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0: Je suis heureux de vous accueillir dans mon émission La France en chanson, consacrée aujourd'hui à Édith Piaf, chanteuse, parolière, compositrice et actrice française. Je vous parlerai de sa vie, de ses passions, de ses engagements, et surtout nous écouterons nombreuses de ses chansons. Place à l'une des premières chansons d'Édith Piaf.
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0: Né le 19 décembre 1915 à Paris, dans la misère, Edith Giovanna Gassion, dite Piaf, est une enfant de Laval dont les ascendants appartiennent au monde du spectacle depuis deux générations. Elle passe ses premières années en Normandie, d'abord avec sa grand-mère maternelle qui ne s'occupe pas d'elle, puis chez sa grand-mère paternelle, patronne d'une maison close, qui ne l'aimait guère, mais Edith Piaf est échoyée par les prostituées.
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En 1922, Édith Piaf a à peine 7 ans quand son père la reprend avec lui pour vivre la vie d'artiste de petit cirque itinérant, puis celle d'artiste de rue indépendant et misérable. Chantant dans la rue des airs populaires exploités par son père dès 9 ans, Édith Piaf révèle son talent et sa voix exceptionnelle. En 1930, à 15 ans, elle quitte son père pour chanter.

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1: En 1934, Édith Piaf est embauchée pour chanter dans l'orchestre de Radio Vitus. Avec sa personnalité, elle apprend à lire la musique et améliore son français, perdant ainsi son accent parisien. À cette époque, dans le cabaret où elle chante, on lui donne comme nom de scène la Môme Piaf. Familièrement, un piaf, c'est un moineau.

Elle était toute noire de péché, avec un pauvre visage tout pâle. Pourtant il y avait dans le fond de ses yeux comme quelque chose de miraculeux qui semblait mettre un peu de ciel bleu dans celui tout seul.

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1: En 1936, elle enregistre son premier disque, Les Mômes de la Cloche, et Édith Piaf se lie d'amitié avec Jean Cocteau, qui fait éclater son talent de comédienne avec la pièce spécialement écrite pour elle, Le Bel Indifférent, qu'elle interprète avec Paul Maurice.

Pendant l'occupation allemande, elle continue de donner des concerts. Un soir, en 1942, à la fin d'un tour de chant illuminé par le drapeau français, elle interprète devant plusieurs rangées d'officiers allemands la chanson qu'elle a écrite « Où sont-ils tous mes copains ?» Le public français exulte. Elle se rendra à Berlin pour chanter pour les prisonniers français.

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1: Au printemps 1944, Édith Piaf se produit au Moulin Rouge, où le tout jeune chanteur du musical, Yves Montand, passe en première partie de son spectacle. Elle s'éprend de lui et, pendant leur idylle, elle écrit toute seule ce qui deviendra un tube planétaire, La vie en rose. Si on connaît l'interprète, on connaît moins l'auteur, avec presque une centaine de chansons à son

C'est en 1946 qu'Édith Piaf rencontre les Compagnons de la Chanson, avec lesquels elle interprète une douzaine de titres, dont le célèbre morceau « Les Trois Cloches ».

dès 1947. Alors qu'Édith Piaf est en tournée triomphale à New York, elle vit la grande histoire d'amour de sa vie avec le boxeur français Marcel Cerdan, devenu champion du monde de boxe des poids moyens le 21 septembre 1948. Elle ne se remettra jamais de sa disparition dans un accident d'avion. Son état reste si délabré par l'alcool et la drogue qu'elle doit refuser des rôles au cinéma. En hommage à ce coup de foudre, elle écrit « Hide mal amour » et plus tard « Mon Dieu » en sa mémoire.

0: En l'été 1950, Édith Piaf fréquente le chanteur américain Eddie Constantine, qu'elle fait engager pour tourner La Petite Lily, une comédie musicale qu'elle s'apprête à interpréter. En 1951, le jeune auteur-compositeur-interprète Charles Aznavour devient son secrétaire, chauffeur et confident. Il lui écrit certaines chansons, dont « Plus bleu que tes yeux ».
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0: Son mari offre à Édith Piaf la chanson sensuelle de « Jeter dans la peau » composée par un certain Gilbert Bécaud. Et ils écrivent ensemble plusieurs chansons, dont « Légende » et « Elle m'a dit ».
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0: À l'orée de la quarantaine, Édith Piaf enregistre à tour de bras et se noie dans le travail. En 1956, L'homme à la moto et Les amants d'un jour sont repris lors d'un concert à l'Olympia.
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De février 1958 à février 1959, Édith Piaf connaît une histoire d'amour avec le jeune auteur Georges Moustaki. Avec lui, elle a un grave accident de voiture le 6 septembre 1958, ce qui fait empirer son mauvais état de santé. Elle enregistre alors l'un de ses plus grands succès, la chanson « Milord », dont Georges Moustaki en est l'auteur.

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Charles Dumont lui offre un titre emblématique, non, je ne regrette rien, et c'est avec ce titre qu'elle sauve l'Olympia en 1961.

seul, l'amour de la scène et du public semble la maintenir en vie. Édith Piaf meurt le 10 octobre 1963 à 47 ans. Pour faire croire qu'elle est morte à Paris, sa ville natale, le transport de son corps est organisé clandestinement et dans l'illégalité. Sa mort est annoncée officiellement le 11 octobre à Paris, soit le lendemain de la date réelle, à Paris et non à Grasse.

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1: À tous de DDO, attention pour le décompte final. 5, 4, 3, 2, 1...

0: Bien le bonjour à toutes et à tous. Vous êtes sur Radio Collège, vous avez choisi cette radio et c'est très bien. C'est très bien parce que dans votre émission, on n'a pas fini de vous surprendre. Eh bien, je vous surprends souvent. Alors moi, je suis Christian Mémon.
1: Ah, c'est monsieur de la dernière fois.
0: Eh oui, je suis le monsieur de la dernière fois et je suis là pendant une heure avec vous.
2: J'espère que ça va pas durer longtemps, je vais être en retard, moi.
0: Mais non, ça va pas durer longtemps, c'est tellement vite passé une heure. N'oubliez pas, nous sommes une vingtaine de bénévoles qui vous font vivre Radio Collège, chacun à son émission. Et comme je le dis souvent, il y a toujours une émission qui vous intéresse. Alors n'hésitez pas, écrivez-nous, c'est facile. Écrivez-nous, c'est facile. Et oui, c'est facile. Soit c'est Radio Collège 95.9@orange.fr. Radio Collège 95.9@orange.fereux. Ou alors vous appelez le 05 46 45 37 77 et vous nous laissez vos impressions. Vous pouvez même nous demander si vous voulez écouter une chanson. Voilà, allez, on commence comme tous les débuts d'émission de votre émission, on n'a pas fini de vous surprendre. On commence, comme le dit Virginie.
3: Nous commençons, comme chaque fois en début d'émission, par votre extrait de film et chanson.
0: Alors en attendant, pour tous ceux qui sont nés aujourd'hui...
4: Bon anniversaire.
0: Voilà, c'est parti. Bonne écoute sur votre radio, Radio Collège.

0: L'extrait de film Nos jours heureux, c'est un film d'Olivier Nakache et Eric Toldano. Et il est sorti en 2006. Alors le film se passe à l'été 1992. Vincent Rousseau, Jean-Paul Rouve, dirige pour la première fois une colonie de vacances. Dès le début, il se retrouve vite confronté aux difficultés que soulève son poste. Il doit pendant 3 semaines s'occuper de 80 enfants indisciplinés, accompagnés par une équipe de 6 animateurs, pas toujours très professionnels. On écoute donc notre extrait de film et chanson, Nos jours heureux.
1: Est-ce que vous avez des questions en rapport avec la colo ?
2: 3 semaines, c'est lundi.
3: J'ai pas ma valise.
2: Est-ce que je peux changer de chambre ?
4: Oui !
1: Chers parents, bonjour. Bienvenue à la colonie Séjours Heureux.
5: Qui est responsable ici ?
6: Le directeur, c'est lui.
1: Oh putain ! Le temps est magnifique.
2: Je veux pas rester.
1: Surtout pas d'inquiétude. Vos enfants sont entre de bonnes mains.
2: Bon alors toi t'avais mal où ? Tu sais plus, bon bah prends un verre d'eau, voilà.
5: Allez on s'active, on s'active.
1: Dans une ambiance saine et festive, tout le monde apprend peu à peu à se connaître et à se respecter.
2: Merde, tu peux pas me foutre un peu la paix toi ? Ta gueule.
1: Parle plus fort là, parce que vraiment c'est chiant. Heureusement, les animateurs s'efforcent de rester un modèle pour les enfants.
6: Céline, monitrice de cheval, je l'ai monté toute la nuit, chaude comme une cabane à frites.
1: Ah classe.
2: Mais quoi, j'ai rien fait là!
7: Ça fait du bien un peu de calme, non?
5: Profitez-en!
1: Cet été, confiez vos enfants à des professionnels.
8: Ça s'est bien passé hier soir?
9: Ouais, très bien. Je vais faire partir le feu.
8: Lave-toi les dents d'abord.

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1: On connaît tout maintenant sur la vieille paroisse, sur la société Géographie de Rochefort, grâce à son président, Philippe Duprat. Et puis, vous savez que, comme dans toute association ou dans toute société, il y a des passionnés qui donnent de leur temps bénévolement. Et ils ont tous joué le jeu, ceux qui sont à la société Géographie de Rochefort. Ils ont joué le jeu en répondant à mes questions pour Radio Collège.
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1: Sylvie, bonjour.
3: Bonjour Christian.
1: Alors, avant de commencer à savoir ce que vous faites ici, pouvez-vous vous présenter ?
3: Je suis retraitée de l'éducation nationale depuis un peu plus de 2 ans. Et donc, ça me permet de me consacrer pleinement à la recherche, et à la recherche surtout en histoire, puisque ça, c'était vraiment mon objectif quand j'aurai du temps de libre.
1: C'est une passion qui dure depuis longtemps, si je comprends bien.
3: Oui, c'est ça, oui, tout à fait.
1: Alors donc, on est aujourd'hui à la vieille paroisse. Comment vous l'avez connue, la vieille paroisse, et depuis quand vous y êtes ?
3: Alors, la vieille paroisse, je l'ai connue en faisant une recherche sur Internet, parce que je cherchais une association à Rochefort qui s'occupait d'histoire. Et j'ai rencontré la vieille paroisse de cette manière-là. Donc, j'ai contacté le président par l'intermédiaire d'un message. Et donc, j'ai eu un rendez-vous. J'ai rencontré Philippe Duprat, et qui m'a bien accueilli. Et je suis donc rentrée à la Société de Géographie. Et ça fait maintenant 13 ans.
1: Et alors, qu'est-ce que vous y faites alors dans cette association ?
3: Au début, je faisais l'inventaire de la bibliothèque ancienne, donc j'ai fait un rayon et demi. Ensuite, j'ai dû arrêter en raison de mon activité professionnelle, et donc je préparais aussi ma thèse, donc je n'avais plus beaucoup de temps. Et donc j'ai fait une petite parenthèse pendant 2 à 3 ans, et maintenant je m'occupe plutôt des archives et de la bibliothèque contemporaine.
1: Votre travail, donc, tous les mercredis après-midi, et vous classez.
3: Voilà, c'est des inventaires.
1: On fait des inventaires de façon à savoir ce que l'on a.
3: Voilà, on a beaucoup de fonds privés qui nous ont été apportés, qui ont été donnés, mais on ne sait pas exactement ce qu'il y a dedans, donc c'est quand même important pour nous et pour d'autres chercheurs de savoir ce que les documents qui sont dans ces boîtes, puisque ce sont des archives conservées comme il se doit dans des boîtes qui sont adaptées pour cela. Oui.
1: Donc vous faites un classement, vous faites l'inventaire, ensuite c'est mis sur Internet, notre site.
3: Voilà, c'est visible sur le site.
1: Qui peut apporter des documents ?
3: Alors ça, c'est très intéressant. Qui peut apporter des documents ? Donc tout le monde peut apporter des documents. Si on a chez soi des documents anciens, des documents des parents, des grands-parents, que ce soit des photos, du courrier, n'importe quel type de document peut être déposé dans un centre d'archives.
1: Et ça, après, c'est classé. Pareil, on retrouve toujours le travail du classement.
3: C'est ça, c'est classé, c'est inventorié, et c'est mis sur le site de telle manière que tous puissent savoir ce que l'on peut trouver ici à la vieille paroisse.
1: Eh bien, merci beaucoup Sylvie, à très bientôt.
3: Merci Christian, à bientôt.
1: Sylvie a choisi Jimmy Cliff. On l'écoute, Reggae Night. J'arrive à le dire ? Oui, c'est bon.

Avant l'interview de notre invité Philippe Voisin, qui fait aussi partie de la vieille paroisse comme bénévole, eh bien, écoutons l'une de ses chansons qu'il a choisies. On en écoutera une autre à la fin de son entretien. C'est Bobby Lapointe, comprend qui peut.

0: Très bien, bon, on continue notre petit voyage à l'intérieur de la vieille paroisse avec les bénévoles et je suis en présence aujourd'hui de Philippe Voisin. Philippe, bonjour.
1: Bonjour.
0: Présentez-vous, puis après vous nous raconterez comment vous avez connu ici la vieille paroisse.
1: Alors donc, je m'appelle Philippe Voisin, je suis journaliste honoraire. J'ai passé presque une trentaine d'années, notamment dans la télévision de service public, et c'est comme ça que je suis arrivé en région Poitou-Charentes, puisque je suis originaire normalement du Val-de-Loire. Voilà, donc depuis que je suis à la retraite, je me suis intéressé à la vie associative en général. Et puis, des amis m'ont proposé de venir rejoindre la société de géographie. La géographie, ça m'intéresse, hein. Je considère que avant l'histoire, il y a la géographie, hein. Donc voilà. Et puis, il y a une équipe particulièrement sympathique et compétente et qui fait référence. C'est une assemblée d'experts en la matière. Et j'étais très surpris en arrivant ici de voir l'étendue des connaissances qui étaient partagées. Voilà.
0: Et alors, quel est le travail que vous faites ici ?
1: Alors, naturellement, j'ai proposé mes services pour établir des relations avec la presse. Je pense que c'est indispensable à toute association de dédier une fonction, une activité aux relations avec la presse et aux relations avec l'extérieur en général. Donc, c'est bien que chaque association puisse demander à l'un de ses membres de s'occuper plus spécialement de ses relations. C'est pas très compliqué, hein, mais bon, il faut établir, avoir son calendrier, préparer aussi son répertoire, parce que en général, on établit des relations privilégiées. Et puis la presse écrite, parlée, voire télévisuelle, c'est un vrai support pour le monde associatif. Donc, il faut pas le négliger.
0: Pour vous, c'est un travail plus à l'extérieur qu'à l'intérieur d'ici? À la maison, par exemple, vous travaillez beaucoup, je suppose.
1: Oui, alors non. Je travaille effectivement à la maison, mais c'est la confrontation. On se voit un minimum une fois par semaine, donc il faut échanger. Et puis, si moi je ne comprends pas les demandes qui sont faites ou les besoins de l'association, j'aurais bien du mal à les transmettre à l'extérieur. Donc il faut vraiment se posséder son sujet, et ça, il n'y a que la confrontation, il y a l'échange avec les camarades de l'association que l'on peut avoir une précision, parce que bon, en général, la presse a besoin d'avoir des choses précises, hein, les dates, les sujets, les titres. Il faut un peu leur mâcher le travail et puis leur donner un petit peu envie, quoi. Il faut être l'instrument de la pétence, quoi.
0: Philippe vient du Val-de-Loire. Eh bien, on va écouter une chanson du Val-de-Loire. C'est Georgette Plana qui nous interprète Mon Val-de-Loire.
2: On retrouve Christian et son invité après cette pause musicale.

0: Georgette Plana, mon Val de Loire. Nous retrouvons Philippe Voisin, membre de la Société de géographie de Rochefort du Musée archéologique de la Vieille Paroisse. Et depuis 2024, eh bien, il fit une lettre qui s'adresse à tous les adhérents. Et ça, c'est sympa.
1: Expliquez-moi. Depuis 2024, oui, oui. Alors ça, c'est une volonté de conseil d'administration pour faire un contact avec les adhérents, leur donner, disons, une information particulière, singulière et privilégiée. Cette lettre aux adhérents, qui est à peu près à un rythme, c'est irrégulier, mais c'est à peu près une fois par mois, ça permet de mettre tout le monde à un même niveau d'information. On ne l'envoie pas aux autres personnes qui ne sont pas adhérentes à l'association. C'est donc bien quelque chose que l'on partage entre adhérents. Et puis c'est un petit avantage en nature qu'on partageait cette information. Alors bon, ça c'est des petites infos en bref. Hein, c'est une page recto verso et qui permet de connaître nos activités, de connaître aussi les personnes qui participent à l'association, leurs fonctions, et puis les mettre à jour au niveau de la formation sur les recherches archéologiques alentour, hein, ou bien même l'agenda local, quoi, sur des sujets qui nous intéressent tous mutuellement.
0: Puis ça permet aux membres de savoir ce qui se passe ici chaque jour, quoi.
1: Exactement.
0: Voilà. Alors, il y a une revue qui sort deux fois par an, c'est Rocafortis. Vous avez écrit des articles dessus ? Je pense que oui. Hein.
1: Oui, alors, bon, Rocafortis, c'est une belle initiative. C'est vraiment un document de référence, hein, pour l'association, mais aussi pour toute la région. D'abord, elle a une grande ancienneté. Hein. C'est quand même une revue qui existe depuis presque un siècle et demi, hein, maintenant. Hein. Et puis, donc, ça fait l'état des lieux, un peu, des choses qui sont trouvées. Alors, bon, maintenant, elle s'actualise. Elle se modernise un petit peu. Alors, j'y prends plaisir à travailler, mais il faut à écrire des choses dessus. Mais d'abord, il faut trouver les sujets innovants. Et puis ensuite, il faut se fondre dans le moule avec tout le poids de l'histoire de cette revue, ce qui est pas simple. Alors, bon, bien sûr, l'écriture évolue. Hein, donc, bon, moi, j'ai une écriture un peu plus moderne, enfin, un peu plus audiovisuelle même. Hein, j'écris plus des synopsis que des romans, mais ou des mémoires historiques ou des monographies. Mais bon, c'est pas grave. Hein, c'est le sens de l'histoire aussi. Ça doit se moderniser, et puis l'important c'est de dire la vérité, hein, et puis de d'écrire les découvertes qu'on ait pu faire, que ce soit dans les archives ou ailleurs. Mais alors franchement, j'encourage tous vos auditeurs à prendre connaissance de cette revue Rocafortis, qui est tout à fait unique et qui en tous les cas l'expression de la vie de l'association et des recherches des uns et des autres. Voilà, Christian, ce qu'on peut dire sur la communication de l'association.
0: Eh bien, merci beaucoup, Philippe, et puis à très bientôt.
1: À bientôt, au revoir.
0: La deuxième chanson que Philippe a choisie avant de se quitter, c'est Rame d'Alain Souchon.

0: Merci Philippe Voisin, merci Sylvie Porcher. On écoutera un autre membre de l'association, c'est Jean-Louis Tanchou. Avant, je vous emmène faire un voyage en Charente-Maritime. J'ai rassemblé une cinquantaine de noms de villes et villages de notre région, et voici ce que ça donne.
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0: Je vais donc vous emmener faire une balade dans notre département. J'ai passé de très bonnes vacances. J'ai commencé par monter à bord d'un hélicoptère pour visiter les villages de notre département. J'ai commencé par avoir un peu la tremblade. J'en ai parlé à mon roi qui m'a répondu qu'il n'en avait rien à cirer. Alors l'hélicoptère m'a déposé à la brousse parmi de nombreux jets. Ce voyage, je l'ai trouvé marrant et je vais vous dire pourquoi. Ma destination, c'était vers Géroux. C'est mon lieu pour chercher un copain. D'abord, j'ai traversé la vallée pour atteindre le plus beau bourg de la région, c'est le Bourgneuf. Là, j'ai pris le pain. Puis, arrivé à Réteau, il n'était pas trop tard d'ailleurs, j'ai demandé à mon ami Yves de venir avec moi. Il a voulu finir sa partie de ballon qu'il venait de contrer, et après avoir mis tout le monde au courant, nous sommes partis. Nous avons pris le chemin à pied. D'ailleurs, ce fut un tort, surtout pour Yves. Après 8 heures de marche, nous avons fait une halte. Yves s'est agenouillé devant la chapelle des Pots par la fatigue. C'était à cause de l'aiguille qu'il avait dans le pied. Nous avons rencontré ma reine. Autrefois, c'était mon tendre amour. Elle nous a accueillis dans son château d'Oléron. Elle nous offre le champagne. Elle en avait tellement bu qu'elle était sainte saoule. 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Après avoir passé une bonne nuit de repos, nous sommes repartis à Port des Barques, qui nous ont conduit, vous le saurez après un entracte musical, parce que c'est vrai, j'ai un peu mal à la gorge. En fin de compte, j'ai le toux.

Donc, comme je le disais, nous avons repris notre voyage et monté à Port des Barques. Nous avons longé la côte pour nous arrêter à Nieul-sur-Mer. C'était sale sur mer. Il y avait même des tessons de bouteilles. Pourtant, on m'a toujours dit que c'était sain, parler sur mer. À bord de notre bateau, il y avait trois saints. Saint Romain de Benet, pour ne pas avoir froid à la tête. Saint Denis du Pin, pour faire de bons sandwichs. Et Saint Cier Champagne, pour arroser notre voyage. À notre arrivée, nous avons fait du stop. Je dis à Yves qu'il a tort, parce que nous avons eu un accident. On aurait pu continuer à pied. C'est un camion qui transportait du mortier qui s'est arrêté nous prendre. Il s'est renversé. C'était à cause de la clavette de la roue droite qui a cassé. On a eu droit à la clisse et c'est le pont qui nous a arrêté, juste avant le ravin. Il y a eu plus de peur que de mal. Nous avons bu un verre à la chapelle Chalandré pour nous remettre de nos émotions. Yves m'a dit qu'il se tairait avant d'agir. Ce qui ne nous a pas empêchés de poursuivre notre voyage, que je vous raconterai après cette fois-ci une autre pause un peu plus courte, car comme tout à l'heure, je n'y arrive pas, j'y arriverai peut-être même jamais, j'ai encore le tout.

Ah voilà, ça y est quand même. Nous nous sommes remis de nos émotions de cet accident et le chauffeur nous a avoué qu'il a virolé avant de freiner. C'est à Villedoux que nous nous sommes reposés. Cependant,

0: Marché, j'ai vu le marchand qui marchait avec un autre marchand. On a traversé le marché. Le premier marchand s'est arrêté pour s'asseoir sur une marche face au marché et à côté du marchand. Là, il ne marchait pas. Il était assis sur la marche. Nous avons fait nos courses. J'ai acheté du chambon. Yves, la flotte. Et pour finir heureux, nous avons dansé la ronde. Comme je vous le disais, c'était un voyage marrant.
1: Alors, assistant, veuillez m'aider. Alors, vous mettez mon chapeau sur ma tête. Hein. Merci. Vous me donnez ma guitare. Non, mais faites votre boulot. Vous avez un syndicat, vous êtes défendu. Faites votre travail.
2: Je ne suis pas encore homologué.
1: Alors, mettez-moi la chaise dans le bon côté. Là, très bien. Là, très bien. Et mes souliers. Oh, mais c'est pas difficile, hein. Allez, vamos a cantar la canción americana. Oui. Deuxième chanson mexicaine.

traversée de la cantonetta. Oui. Madre mia, quel calor, hein? Vamos a cantar la canción del mexicano. Mañana, hein? Soy cansado, hombre. Oui. Le mexicain, oui, c'est marqué. L'étiquette, hein? Oui. Combien de temps je peux faire oui, dites-moi, si vous avez pensé. Oui.

0: la société Géographie de Rochefort ainsi que son musée archéologique. 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
1: Très bien, on continue notre petit voyage ici à la vieille paroisse avec les bénévoles. Et je suis en compagnie de Jean-Louis Tanchou. Jean-Louis, bonjour.
2: Bonjour.
1: Alors avant de nous raconter ce que vous faites ici à la vieille paroisse, vous pouvez vous présenter ?
2: Eh bien, je suis retraité, j'ai 74 ans bientôt, et j'habite l'hiver à Rochefort et l'été à Ronces-les-Bains. Donc ça fait plus de 10 ans que je suis membre de la vieille paroisse, la société de géographie. Donc j'ai commencé un peu par hasard, j'avais assisté à une présentation de la carte de géographie. Ça m'avait intéressé, et comme je venais de m'installer à Rochefort, j'ai fait un peu le tour de ce qui existait. Et je suis passé à Vieille Paroisse, et je me suis aperçu qu'il faisait beaucoup d'histoires, ce qui me passionnait. Donc je me suis inscrit lors de l'Assemblée Générale. J'ai été reçu d'abord par Monique Foussier qui faisait l'accueil, puis Georges Crèffe m'a fait faire le tour du propriétaire avec tout son vocabulaire et toute sa présence. Puis, je suis devenu membre de la société de géographie. Alors, dans un premier temps, j'ai aidé l'épouse à Georges pour tout ce qui est refaire les livres avec Daniel Rousseau. Puis, comme ça me passionne sans plus, je suis passé après à autre chose.
1: Alors, cette autre chose, justement, c'est quoi ?
2: Parce que j'ai beaucoup aimé, la vieille paroisse, c'était de faire des articles pour Rocafortis. Le premier concernait un ancêtre de ma belle famille qui avait été sur un navire, la Méduse, et qui avait participé, malheureusement pour lui, à toute la tragédie de la Méduse. Donc il s'en était sorti en étant sur une barque avec le gouverneur du Sénégal, et j'avais fait un article là-dessus. Bon, j'avais fait un article avec ma formation de plutôt scientifique. Donc la présentation n'était pas terrible. Donc depuis, me suis aperçu comment il fallait présenter un article. Et j'en ai fait, je dois être à peu près à mon 10e article maintenant.
1: D'accord, que l'on peut retrouver donc dans les Rocafort.
2: Tout à fait.
1: Et le nom de cette famille, c'est Monsieur
2: Barbotin.
1: Et on aura l'occasion de parler de ça dans très peu de temps en faisant des rubriques d'émissions.
2: Avec plaisir.
1: Quel est le travail maintenant que vous faites ici ?
2: Ah ben après, quand Monique Foussier a eu ses ennuis personnels, elle était trésorière de la société de géographie, avec le décès de son mari et puis les conséquences sur sa santé, elle a demandé à être déchargée de cette charge. Donc j'ai pris sa succession comme trésorier. Et puis quand Georges est parti vivre sur la Côte d'Azur, je l'ai remplacé pour sur les cartes de géographie et surtout les mettre dans des supports qui supportent mieux le temps et qui protègent les cartes. Georges avait fait un travail énorme sur les cartes, mais il y a encore à protéger et à mettre tout ça sur ordinateur, ce qui était déjà le cas, mais remettre à jour.
1: Pour les conserver de façon que le public puisse les voir.
2: Oui, et puis de les avoir en accès, et si les gens veulent voir les cartes, les demander, on sait ce qu'il y a.
1: Est-ce qu'on a une date à laquelle la plus vieille carte, par exemple, que vous avez ici ?
2: De mémoire, ça doit être 16e siècle. 16e siècle, la carte que l'on a eue ici, la plus célèbre, c'est une carte sur la Chine, qui était extrêmement rare, en couleur. Et on a un moment pensé la prêter au musée Guillemet, mais elle n'était pas en très bon état. Donc ils ne l'ont pas pris, et depuis, on l'a restauré à nos frais.
1: Mon invité, Jean-Louis Tanchou, il est né en 1951. Cette année-là, Mick Michel chantait un gamin.

0: Et on retrouve notre invité Jean-Louis Tranchou. Jean-Louis Tranchou, nous sommes toujours à la vieille paroisse. Je suis toujours en compagnie des bénévoles. Ils me racontent chacun leur tour ce qu'ils font. Il y a aussi, donc, depuis le début, on en parle. On en fera une émission, d'ailleurs, avec Alain d'Alençon. Depuis le début, on parle de Rocafortis. Eh bien, Jean-Louis nous en dit un peu plus.
1: Donc, ce que l'on fait beaucoup, c'est des artistes dans Rocafortis, sur toute l'histoire de l'arrondissement. Et on fait aussi des expositions concernant l'histoire locale. Alors, on a fait 5 expositions sur la guerre de 14, ici. Puis après, une exposition qui a eu un immense succès sur le bagne, les jardins. Et puis là, on prépare une exposition sur la libération de Rochefort et les 2 années suivantes. Et là, je participe à des recherches sous l'autorité d'Alain. Et c'est un moment très intéressant parce que ça permet de prolonger et de creuser certaines parties qui sont des fois assez mal connues.
0: Tous les ans, il y a une nouvelle exposition, une nouvelle histoire. C'est comme ça que j'ai connu d'ailleurs la vieille paroisse en venant visiter l'exposition sur le bagne.
1: Oui, en général, de tous les ans, sauf malheureusement avec le Covid, on a gardé le bagne pendant plusieurs années puisque tous les centres de recherche, archives et ainsi de suite étaient fermés et nous-mêmes... Nous étions quand même un peu confinés, comme tout le monde.
0: Oui, malheureusement, oui. Voilà, on va terminer avec une chanson. Qu'est-ce que vous avez choisi ?
1: D'Yves Duteil, Prendre un enfant par la main.
0: Eh bien, on écoute donc Yves Duteil. Merci Jean-Louis, puis à très bientôt.
1: J'espère bien. À bientôt.

0: Merci bien Jean-Louis Tanchou, merci Sylvie Porcher, merci Philippe Voisin. On retrouvera d'autres membres de l'association lors d'une prochaine émission. Je rappelle que tous les membres sont bénévoles et donnent de leur temps pour sauvegarder les documents, mais aussi garder ce monument, la vieille paroisse, dans les meilleures conditions.
1: Ah, j'ai une histoire.
2: Alors moi j'en ai une toute petite, enfin je parle de l'histoire bien sûr. C'est un gendarme qui arrête un automobiliste, le gendarme. Bonjour monsieur, vous venez de brûler un stop, je dois vous verbaliser, mais comme aujourd'hui je suis de bonne humeur, je vous offre une chance de vous rattraper. Automobiliste, ah oui, que dois-je faire? Le gendarme, je vous pose deux questions, si vous répondez juste, je fais sauter votre amende. L'automobiliste, d'accord. Le gendarme, qu'est-ce qui a quatre roues et un volant? L'automobiliste, une voiture. Le gendarme, oui, mais une Toyota, une Volvo, une Mercedes? Désolé, je ne peux pas considérer la réponse comme bonne. Je vous pose la deuxième question. Qu'est-ce qui a deux roues et un guidon? L'automobiliste, une moto. Le gendarme, oui, mais une Suzuki, une Honda, une Kawasaki? Navré, mais je dois vous verbaliser. Avant de partir, l'automobiliste demande, je peux vous poser une question, monsieur le gendarme? Gendarme, bien sûr. L'automobiliste, qu'est-ce qui fait les 100 pas sur un trottoir en mini-jupe et un petit sac en bandoulière? Le gendarme, bah, une péripatéticienne, bien sûr. Hein, pour pas dire une pute.
0: Ouais.
2: L'automobiliste, oui, mais ta sœur, ta mère, ta tante.
0: Tu peux raconter une vite fait, c'est les gendarmes, c'est deux motards. Puis il y en a un qui. Si, ils sont toujours par deux, toujours. Puis il y en a un, le deuxième, il double le premier, il s'arrête, il se gratte la tête, il remonte sur sa moto, il repart. Alors le motard, le deuxième, il redouble son copain, il l'arrête, il dit « qu'est-ce que t'as fait là ?» Ben il dit « je me suis gratté la tête ». Il dit « oui mais t'enlèves pas ton casque ?» Ben il dit « toi quand tu te grattes le cul, tu enlèves ta culotte
3: ». Ici prend fin, mes chers auditeurs, l'émission de Radio-X.
0: Avant de se quitter, un petit message d'amour.

0: Comme ça, vous pourrez dire à vos amis...
1: Je l'aime mourir.
2: C'est fini.
0: Ça y est, c'est déjà fini. Une heure, ça passe vite, en fin de compte. Et comme le disait Édouard Balladur...
3: Je vous demande de vous arrêter.
0: Eh bien, on va s'arrêter là. Je vous souhaite d'une bonne semaine à l'écoute des programmes de Radio Collège. On se donne rendez-vous très vite sur cette même fréquence.
4: C'était très bien, c'était parfait, c'était très bien. Alors, très bien.
5: À ce point-là.
4: À ce point-là.
6: Ça, c'est vrai, ça.
7: Bon, allez, je continue à vous écouter.

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